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0: sais qu'à Nantes, il y a un éléphant, mais genre il est automatisé et il avance et tout, genre il bouge dans la ville.
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4: Bonjour, c'est fait. L'Assemblée nationale a définitivement adopté ce mercredi la proposition de loi sur l'aide à mourir. Après un long parcours législatif, le texte a été validé par 291 voix. Ce nouveau modèle français soutenu par la gauche et le centre impose des conditions strictes: être majeur, atteint d'une pathologie incurable et souffrir physiquement. Le Premier ministre a toutefois annoncé qu'il saisirait le Conseil constitutionnel sur certaines dispositions de cette réforme. Emmanuel Macron se rend ce jeudi matin à Fontainebleau. Le chef de l'État veut apporter son soutien aux équipes mobilisées contre les incendies qui ravagent cette forêt emblématique depuis dimanche. Plus de 2000 hectares ont été parcourus par les flammes dans ce massif. Le déplacement sera l'occasion pour le président de réaffirmer l'engagement de l'État face à une saison de feux de forêt particulièrement intense sur tout le territoire. Les fortes chaleurs, elles, continuent de régresser vers le sud-est ce jeudi et se cantonneront demain aux régions méditerranéennes, selon Météo France, qui conserve encore 69 départements en alerte orange canicule. Jérôme Barella a été mis en examen pour le meurtre et le viol de la jeune Liana, 11 ans. Principal suspect dans cette affaire, il a été entendu hier par le juge d'instruction à Agen. S'il a répondu sur sa personnalité, l'homme a rapidement invoqué son droit au silence. Il est également mis en examen pour des viols et agressions sexuelles sur une autre mineure, une affaire remontant à 2024. Encore un trou abyssal, le déficit public français pourrait atteindre près de 7% du PIB et la dette 130% d'ici 2030, selon un rapport d'experts remis à Bercy. Pour redresser les finances publiques et stabiliser la dette, les économistes préconisent un ajustement budgétaire majeur de 126 milliards d'euros d'ici 2032. Il recommande des mesures dès l'année prochaine pour combiner économies sur les dépenses publiques, hausse des recettes et efforts partagés pour soutenir la croissance économique durable du pays. Enfin du football, et ça y est, nous avons nos finalistes. L'Argentine s'est qualifiée. Les champions du monde en titre ont renversé l'Angleterre 2-1 hier à Atlanta. Menés après l'ouverture du score, les Argentins ont arraché la victoire en fin de rencontre. Dimanche à New York, ils vont affronter l'Espagne pour le titre, tandis que les Anglais joueront la 3e place contre la France ce samedi.

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2: Bonjour, c'est fait. L'Assemblée nationale a définitivement adopté ce mercredi la proposition de loi sur l'aide à mourir. Après un long parcours législatif, le texte a été validé par 291 voix. Ce nouveau modèle français soutenu par la gauche et le centre impose des conditions strictes: être majeur, atteint d'une pathologie incurable et souffrir physiquement. Le Premier ministre a toutefois annoncé qu'il saisirait le Conseil constitutionnel sur certaines dispositions de cette réforme. Emmanuel Macron se rend ce jeudi matin à Fontainebleau. Le chef de l'État veut apporter son soutien aux équipes mobilisées contre les incendies qui ravagent cette forêt emblématique depuis dimanche. Plus de 2000 hectares ont été parcourus par les flammes dans ce massif. Le déplacement sera l'occasion pour le président de réaffirmer l'engagement de l'État face à une saison de feux de forêt particulièrement intense sur tout le territoire. Les fortes chaleurs, elles, continuent de régresser vers le sud-est ce jeudi et se cantonneront demain aux régions méditerranéennes, selon Météo France, qui conserve encore 69 départements en alerte orange canicule. Jérôme Barella a été mis en examen pour le meurtre et le viol de la jeune Liana, 11 ans. Principal suspect dans cette affaire, il a été entendu hier par le juge d'instruction à Agen. S'il a répondu sur sa personnalité, l'homme a rapidement invoqué son droit au silence. Il est également mis en examen pour des viols et agressions sexuelles sur une autre mineure, une affaire remontant à 2024. Encore un trou abyssal, le déficit public français pourrait atteindre près de 7% du PIB et la dette 130% d'ici 2030, selon un rapport d'experts remis à Bercy. Pour redresser les finances publiques et stabiliser la dette, les économistes préconisent un ajustement budgétaire majeur de 126 milliards d'euros d'ici 2032. Ils recommandent des mesures dès l'année prochaine pour combiner économies sur les dépenses publiques, hausse des recettes et efforts partagés pour soutenir la croissance économique durable du pays. Enfin du football, et ça y est, nous avons nos finalistes. L'Argentine s'est qualifiée. Les champions du monde en titre ont renversé l'Angleterre 2-1 hier à Atlanta. Menés après l'ouverture du score, les Argentins ont arraché la victoire en fin de rencontre. Dimanche à New York, ils vont affronter l'Espagne pour le titre, tandis que les Anglais joueront la 3e place contre la France ce samedi.

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2: Bonjour, c'est fait. L'Assemblée nationale a définitivement adopté ce mercredi la proposition de loi sur l'aide à mourir. Après un long parcours législatif, le texte a été validé par 291 voix. Ce nouveau modèle français soutenu par la gauche et le centre impose des conditions strictes, être majeur, atteint d'une pathologie incurable et souffrir physiquement. Le Premier ministre a toutefois annoncé qu'il saisirait le Conseil constitutionnel sur certaines dispositions de cette réforme. Emmanuel Macron se rend ce jeudi matin à Fontainebleau. Le chef de l'État veut apporter son soutien aux équipes mobilisées contre les incendies qui ravagent cette forêt emblématique. Depuis dimanche, plus de 2000 hectares ont été parcourus par les flammes dans ce massif. Le déplacement sera l'occasion pour le président de réaffirmer l'engagement de l'État face à une saison de feux de forêt particulièrement intense sur tout le territoire. Les fortes chaleurs, elles, continuent de régresser vers le sud-est ce jeudi et se cantonneront demain aux régions méditerranéennes, selon Météo France, qui conserve encore 69 départements en alerte orange canicule. Jérôme Barella a été mis en examen pour le meurtre et le viol de la jeune Liana, 11 ans. Principal suspect dans cette affaire, il a été entendu hier par le juge d'instruction à Agen. S'il a répondu sur sa personnalité, l'homme a rapidement invoqué son droit au silence. Il est également mis en examen pour des viols et agressions sexuelles sur une autre mineure, une affaire remontant à 2024. Encore un trou abyssal, le déficit public français pourrait atteindre près de 7% du PIB et la dette 130% d'ici 2030, selon un rapport d'experts remis à Bercy. Pour redresser les finances publiques et stabiliser la dette, les économistes préconisent un ajustement budgétaire majeur de 126 milliards d'euros d'ici 2032. Il recommande des mesures dès l'année prochaine pour combiner économies sur les dépenses publiques, hausse des recettes et efforts partagés pour soutenir la croissance économique durable du pays. Enfin du football, et ça y est, nous avons nos finalistes. L'Argentine s'est qualifiée. Les champions du monde en titre ont renversé l'Angleterre 2-1 hier à Atlanta. Menés après l'ouverture du score, les Argentins ont arraché la victoire en fin de rencontre. Dimanche à New York, ils vont affronter l'Espagne pour le titre, tandis que les Anglais joueront la 3e place contre la France ce samedi.
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3: Bonjour à toutes et à tous, ils sont décidément incroyables. Les Argentins sont qualifiés pour la finale de la Coupe du Monde de football où ils défendront leur titre face à l'Espagne dimanche soir à New York. Les hommes de Scaloni ont une nouvelle fois renversé la vapeur étant menés 1-0 jusqu'à la 85e minute de jeu. Ils se sont finalement imposés 2-1 face à l'Angleterre. Gordon avait ouvert la marque au retour des vestiaires à la 55e minute, mais après ce but, les partenaires d'Harry Kane et de Jude Bellingham se sont arrêtés de jouer, se contentant de ce but d'avance et attendant la réaction argentine. Le sélectionneur des Three Lions, Thomas Tuchel, a même fait entrer des défenseurs pour tenir le score. Grand mal lui en a pris puisque les Argentins ont joué leur va-tout en fin de match et continué à attaquer. Ils ont été récompensés par l'égalisation d'Enzo Fernandez après un corner où il a pris tout son temps pour contrôler le ballon dans la surface et puis ajuster le portier anglais. À la 92e, Lautaro Martinez a repris victorieusement un centre de la tête pour doucher les espoirs anglais. Les Argentins qui ont déjà souffert à plusieurs reprises dans cette Coupe du Monde avant de s'en sortir à chaque fois. Ce fut le cas face au Cap-Vert 3-2 en 16e, mais aussi contre les Égyptiens en 8e de finale où menés 2-0. Ils avaient réussi à renverser le match dans les 10 dernières minutes de la partie. L'Argentine affrontera donc l'Espagne dimanche à 21h française au MetLife Stadium de New York. Les champions du monde en titre tenteront donc de conserver leur titre et d'apporter une deuxième Coupe du Monde à Léo Messi. Ce serait la 4e victoire argentine en Coupe du Monde s'ils remportaient cette finale. Les Espagnols retrouveront la finale 16 ans après le titre obtenu en Afrique du Sud. Et d'ici là, il y aura le match pour la 3e place samedi à 23h à Miami entre la France et l'Angleterre. Un match qui risque d'être pénible pour les deux nations malgré la symbolique médaille de bronze à aller chercher. Voilà, c'est la fin de ce flash. Très belle journée de foot.
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2: Bonjour, c'est fait. L'Assemblée nationale a définitivement adopté ce mercredi la proposition de loi sur l'aide à mourir. Après un long parcours législatif, le texte a été validé par 291 voix. Ce nouveau modèle français soutenu par la gauche et le centre impose des conditions strictes, être majeur, atteint d'une pathologie incurable et souffrir physiquement. Le Premier ministre a toutefois annoncé qu'il saisirait le Conseil constitutionnel sur certaines dispositions de cette réforme. Emmanuel Macron se rend ce jeudi matin à Fontainebleau. Le chef de l'État veut apporter son soutien aux équipes mobilisées contre les incendies qui ravagent cette forêt emblématique. Depuis dimanche, plus de 2000 hectares ont été parcourus par les flammes dans ce massif. Le déplacement sera l'occasion pour le président de réaffirmer l'engagement de l'État face à une saison de feux de forêt particulièrement intense sur tout le territoire. Les fortes chaleurs, elles, continuent de régresser vers le sud-est ce jeudi et se cantonneront demain aux régions méditerranéennes, selon Météo France, qui conserve encore 69 départements en alerte orange canicule. Jérôme Barella a été mis en examen pour le meurtre et le viol de la jeune Liana, 11 ans. Principal suspect dans cette affaire, il a été entendu hier par le juge d'instruction à Agen. S'il a répondu sur sa personnalité, l'homme a rapidement invoqué son droit au silence. Il est également mis en examen pour des viols et agressions sexuelles sur une autre mineure, une affaire remontant à 2024. Encore un trou abyssal, le déficit public français pourrait atteindre près de 7% du PIB et la dette 130% d'ici 2030, selon un rapport d'experts remis à Bercy. Pour redresser les finances publiques et stabiliser la dette, les économistes préconisent un ajustement budgétaire majeur de 126 milliards d'euros d'ici 2032. Il recommande des mesures dès l'année prochaine pour combiner économies sur les dépenses publiques, hausse des recettes et efforts partagés pour soutenir la croissance économique durable du pays. Enfin du football, et ça y est, nous avons nos finalistes. L'Argentine s'est qualifiée. Les champions du monde en titre ont renversé l'Angleterre 2-1 hier à Atlanta. Menés après l'ouverture du score, les Argentins ont arraché la victoire en fin de rencontre. Dimanche à New York, ils vont affronter l'Espagne pour le titre, tandis que les Anglais joueront la 3e place contre la France ce samedi.

0: bientôt 9h. 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
2: Bonjour, 15 départements en vigilance orange aux orages, 31 maintenus en alerte canicule. Météo France prévient que la vigilance pour orages pourrait être étendue à d'autres territoires au cours de la journée alors que des chutes de grêle ont fait de gros dégâts par endroits. Sur le front des incendies, Emmanuel Macron se rend à Fontainebleau. Ce matin, le chef de l'État veut apporter son soutien aux équipes dans ce massif où plus de 2000 hectares sont partis en fumée. Par ailleurs, les deux personnes soupçonnées d'avoir déclenché ces feux ont été mises en examen et placées en détention provisoire. Les députés ont donné leur feu vert à la proposition de loi sur l'aide à mourir. Ce nouveau droit serait réservé aux patients majeurs atteints d'une affection incurable engageant le pronostic vital et qui peuvent s'exprimer de manière libre et éclairée. La campagne 2026 du leasing social s'ouvre aujourd'hui, un dispositif qui va permettre aux ménages modestes de louer un véhicule électrique pour un loyer maximum de 200 euros par mois sans apport. Le nombre de bénéficiaires est limité à 50 000 foyers pour cette année. Jérôme Barella, mis en examen pour le meurtre et le viol de la jeune Liana, 11 ans. Principal suspect dans cette affaire, il a été entendu par le juge d'instruction à Agen. Il est également mis en examen pour des viols et agressions sexuelle sur une autre mineure dans une affaire qui remonte à 2024. Des chiffres peu rassurants, le déficit public français pourrait atteindre près de 7% du PIB et la dette 130% d'ici 2030. Ce sont les chiffres d'un rapport remis à Bercy. Les économistes préconisent un ajustement de 126 milliards d'euros d'ici 2032 et recommandent de grosses économies à faire dès l'année prochaine. Le temps est morose aussi pour les patrons. Près de 17 500 défaillances d'entreprises ont été décomptées en France au deuxième trimestre de cette année 2026, en hausse de près de 6% par rapport à la même période l'année dernière, selon une étude du cabinet spécialisé Altares. Du sport et du football, avec l'Argentine qui se qualifie donc 2-1 face à l'Angleterre pour la finale de la Coupe du Monde. Dimanche, ils vont affronter l'Espagne pour le titre, tandis que les Anglais joueront la 3e place face à la France ce samedi à 16h dans la petite finale. Enfin, un tour du côté des routes du Tour de France avec le Norvégien Søren Wærenskiold qui a décroché hier sa première victoire au terme de l'étape la plus rapide de l'histoire du Tour. Une course qui s'est courue à la vitesse moyenne de près de 51 km/h.
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3: Plusieurs départements sont encore placés en vigilance orange canicule pour ce jeudi, même si les températures continuent de baisser. On prévoit 27 degrés à Biarritz, 28 degrés à Nantes, 31 degrés à Tours, 33 à Paris, jusqu'à 34 à Gap et 37 à Ajaccio pour la maximale. Concernant le ciel, il sera plutôt dégagé dans la matinée avec tout de même quelques nuages. Et puis dans l'après-midi, en revanche, presque tout l'Hexagone sera concerné par des épisodes orageux.
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4: Bonjour à toutes et à tous, ils sont décidément incroyables. Les Argentins sont qualifiés pour la finale de la Coupe du Monde de football où ils défendront leur titre face à l'Espagne dimanche soir à New York. Les hommes de Scaloni ont une nouvelle fois renversé la vapeur, étant menés 1-0 jusqu'à la 85e minute de jeu. Ils se sont finalement imposés 2-1 face à l'Angleterre. Gordon avait ouvert la marque au retour des vestiaires à la 55e minute, mais après ce but, les partenaires d'Harry Kane et de Jude Bellingham se sont arrêtés de jouer, se contentant de ce but d'avance et attendant la réaction argentine. Le sélectionneur des Sri Lions, Thomas Tuchel, a même fait entrer des défenseurs pour tenir le score. Grand mal lui en a pris, puisque les Argentins ont joué leur va-tout en fin de match et continué à attaquer. Ils ont été récompensés par l'égalisation d'Enzo Fernandez après un corner où il a pris tout son temps pour contrôler le ballon dans la surface, puis ajuster le portier anglais à la 92e. Lautaro Martinez a repris victorieusement un centre de la tête pour doucher les espoirs anglais. Les Argentins, qui ont déjà souffert à plusieurs reprises dans cette Coupe du Monde, avant de s'en sortir à chaque fois, ce fut le cas face au Cap-Vert, 3-2 en 16e, mais aussi contre les Égyptiens en 8e de finale où menaient 2-0. Ils avaient réussi à renverser le match dans les 10 dernières minutes de la partie. L'Argentine affrontera donc l'Espagne dimanche à 21h française au MetLife Stadium de New York. Les champions du monde en titre tenteront donc de conserver leur titre et d'apporter une deuxième Coupe du Monde à Léo Messi. Ce serait la 4e victoire argentine en Coupe du Monde s'ils remportaient cette finale. Les Espagnols retrouveront la finale 16 ans après le titre obtenu en Afrique du Sud. Et d'ici là, il y aura le match pour la 3e place samedi à 23h à Miami entre la France et l'Angleterre. Un match qui risque d'être pénible pour les deux nations malgré la symbolique médaille de bronze à aller chercher. Voilà, c'est la fin de ce flash. Très belle journée de foot.
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0: Il est presque midi. 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
2: Bonjour à tous. Météo France a placé 21 départements en vigilance orange pour des risques d'orages violents. 6 nouveaux départements du centre-est et de l'est ont été ajoutés ce matin. La Creuse, l'Yonne, l'Aube, la Haute-Marne, les Vosges et le Bas-Rhin. Les premiers orages sont attendus à partir de 14h selon les secteurs. Au total, 52 départements sont désormais en vigilance orange, dont 31 pour canicule et 21 pour risque d'orage. Emmanuel Macron s'est rendu au poste de commandement opérationnel pour rencontrer les équipes mobilisées contre les incendies en forêt de Fontainebleau. Les feux qui ont ravagé plus de 2000 hectares sont désormais fixés, mais pas encore éteints. Le président doit réaffirmer l'engagement de l'État face à cette saison des incendies particulièrement intense. Des fouilles sont en cours ce jeudi autour de Cagnac-les-Mines dans le Tarn, dans le cadre de l'affaire Jubilard. Cédric Jubilard est présent sur place pour orienter les enquêteurs vers une possible localisation du corps de son épouse Delphine, disparue en décembre 2020. Condamné à 30 ans de prison pour son meurtre, il a fait appel et un nouveau procès doit se tenir en septembre prochain. Un animateur scout a été mis en examen hier à Besançon dans le Doubs pour des soupçons d'agression sexuelle sur des mineurs de moins de 15 ans. Plusieurs plaintes ont été déposées après un séjour organisé la semaine dernière à la Cluse et Mijoux dans le Doubs. L'enquête se poursuit pour déterminer les circonstances exactes des faits. Le parquet européen engage des poursuites contre 4 députés grecs soupçonnés d'être impliqués dans un vaste scandale de détournement de subventions agricoles européennes. 3 élus sont poursuivis pour abus de confiance, tandis qu'un 4e est accusé d'avoir favorisé une gestion illégale de fonds européens. Cette affaire secoue la Grèce depuis l'année dernière. Et on termine ce flash avec du sport. La 12e étape du Tour de France s'élance à 13h30 du circuit de Nevers-Manicourt. Les coureurs rejoindront Chalon-sur-Saône après 179 km. Malgré quelques petites difficultés sur le parcours, une nouvelle arrivée au sprint est attendue avec les spécialistes.
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3: Plusieurs départements sont encore placés en vigilance orange canicule pour ce jeudi, même si les températures continuent de baisser. On prévoit 27 degrés à Biarritz, 28 degrés à Nantes, 31 degrés à Tours, 33 à Paris, jusqu'à 34 à Gap et 37 à Ajaccio pour la maximale. Concernant le ciel, il sera plutôt dégagé dans la matinée avec tout de même quelques nuages. Et puis dans l'après-midi, en revanche, presque tout l'Hexagone sera concerné par des épisodes orageux.
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4: Bonjour à toutes et à tous, ils sont décidément incroyables. Les Argentins sont qualifiés pour la finale de la Coupe du Monde de football où ils défendront leur titre face à l'Espagne dimanche soir à New York. Les hommes de Scaloni ont une nouvelle fois renversé la vapeur et étant menés 1-0 jusqu'à la 85e minute de jeu. Ils se sont finalement imposés 2-1 face à l'Angleterre. Gordon avait ouvert la marque au retour des vestiaires à la 55e minute, mais après ce but, les partenaires d'Harry Kane et de Jude Bellingham se sont arrêtés de jouer, se contentant de ce but d'avance et attendant la réaction argentine. Le sélectionneur des Three Lions, Thomas Tuchel, a même fait entrer des défenseurs pour tenir le score. Grand mal lui en a pris, puisque les Argentins ont joué leur va-tout en fin de match et continué à attaquer. Ils ont été récompensés par l'égalisation d'Enzo Fernandez après un corner où il a pris tout son temps pour contrôler le ballon dans la surface et puis ajuster le portier anglais. À la 92e, Lautaro Martinez a repris victorieusement un centre de la tête pour doucher les espoirs anglais. Les Argentins qui ont déjà souffert à plusieurs reprises dans cette Coupe du Monde avant de s'en sortir à chaque fois. Ce fut le cas face au Cap-Vert 3-2 en 16e, mais aussi contre les Égyptiens en 8e de finale où menés 2-0. Ils avaient réussi à renverser le match dans les 10 dernières minutes de la partie. L'Argentine affrontera donc l'Espagne dimanche à 21h française au MetLife Stadium de New York. Les champions du monde en titre tenteront donc de conserver leur titre et d'apporter une deuxième Coupe du Monde à Léo Messi. Ce serait la 4e victoire argentine en Coupe du Monde s'ils remportaient cette finale. Les Espagnols retrouveront la finale 16 ans après le titre obtenu en Afrique du Sud. Et d'ici là, il y aura le match pour la 3e place samedi à 23h à Miami entre la France et l'Angleterre. Un match qui risque d'être pénible pour les deux nations malgré la symbolique médaille de bronze à aller chercher. Voilà, c'est la fin de ce flash. Très belle journée de foot.
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5: À partir d'aujourd'hui et jusqu'au 19 juillet, les vieilles charrues reviennent à Carré pour une 34e édition avec une programmation très attendue mais aussi de nombreuses nouveautés. Le plus grand festival de France continue de se renouveler tout en faisant face à de nouveaux défis, du changement climatique à la maîtrise des coûts. Pour ce premier jour de festival, je suis avec son directeur Jérôme Tréorel. Bonjour Jérôme.
6: Bonjour.
5: Alors après 34 éditions, comment fait-on pour surprendre encore un public qui revient parfois depuis 20 ou 30 ans ?
6: Oh ben ça c'est la petite partie plaisir de ne pas reproposer chaque année toujours la même chose. Et avec voilà, l'équipe, nous aussi on a envie de renouveler les choses, de travailler de nouveaux projets, de nouveaux aménagements, de nouvelles animations, de nouveaux concepts. C'est ce qui est excitant dans notre travail. On a cette chance-là de pouvoir apporter des nouveautés, des changements. Donc, et puis c'est un jeu avec des festivaliers. Voilà, d'imaginer une thématique avec voilà des décorations, des nouvelles propositions, de se mettre à la place des festivaliers. Et puis après d'essayer de se projeter pour voir voilà comment ils vont réagir à ces nouveautés, à ces surprises. Et c'est toujours un bonheur voilà quand on ouvre les portes du festival de voir le festivalier découvrir les petites surprises qu'on leur a réservées.
5: C'est le public aussi qui vous inspire.
6: Bah c'est le public, c'est oui parce que quand on voit le public et les artistes aussi, est-ce qu'on a on dit souvent que le festival des vieilles charrues c'est vraiment un festival à part, hein, pas comme les autres. Et on essaye de cultiver voilà cette différence par rapport aux autres festivals et puis c'est de se dire aussi voilà des gens nous font l'honneur de venir à un événement qu'on a pensé imaginer pour eux et qu'au-delà des concerts on a envie que l'expérience elle soit pleine et entière hein, ce qu'on fait depuis plusieurs années. C'est pour ça qu'on a développé des espaces, qu'on repense des espaces hein, comme le parc du château, l'esplanade et puis voilà des surprises autour du bar 8, Carpentier Guané autour des scènes, et puis un univers qui permet de se plonger vraiment dans une parenthèse enchantée dès qu'on passe les portes du festival. Donc, les derniers, on était sur les plages paradisiaques, et cette année, on va arriver dans le Grand Nord, dans les montagnes, qui vient un peu rafraîchir les esprits en ces périodes de porte-chaleur.
5: Le cercle polaire. Alors, pourquoi avoir fait ce choix ? Parce qu'on va faire de la luge en plein mois de juillet en Bretagne ?
6: Exactement, on va pouvoir faire de la luge sur le festival en plein mois de juillet, ce sera gratuit. Ben c'est pour s'amuser, encore une fois, ça nous fait rire, ça nous fait marrer de passer de plages paradisiaques là, au Grand Nord, aux aurores boréales, à la montagne. Puis c'est des thèmes qui sont voilà que les gens peuvent s'approprier aussi facilement, que nous on peut décliner facilement en décoration, en merchandising, en habillage des lycées, des structures, donc voilà. C'est vraiment voilà s'amuser. Moi je dis souvent on organise le festival comme si on organisait un barbecue, on invitait des amis ou la famille. Bah ben là c'est pareil, sauf que c'est un grand barbecue et il y a beaucoup d'amis, beaucoup de familles quoi.
5: Là on est sur une idée quand même assez décalée. Comment est née cette piste de luge synthétique ?
6: Suite au thème, voilà, on choisit le thème et puis après on voit ce qui peut être adaptable, déclinable sur sur le site. Le thème nous fait rire. Et puis après, qu'est-ce qu'il y a à la montagne? Qu'est-ce qu'on peut faire à la montagne? Il y a entre autres la luge. Et donc c'est après on part à la recherche de prestataires, de fournisseurs qui sont en capacité de nous proposer les choses qui sont aussi adaptées en mode festival avec. Avec un public qui est en nombre conséquent quand même.
5: Alors le parc devient la guinguette, qu'avez-vous envie d'apporter de nouveau à cet espace?
6: Du nouveau justement, un renouveau, un nouvel univers qui plaît beaucoup aux gens. La guinguette, on en voit, ça se développe. Nous, on avait un peu initié le truc l'année dernière, on a vraiment voulu repenser complètement le parc du château, qui est un lieu de pause pour les... les festivaliers, avec des propositions artistiques différentes qu'on peut pas proposer sur les autres thèmes du festival. Donc voilà, c'est créer un autre univers, une autre facette des vieilles charrues, avec au-delà des propositions artistiques, un univers, une scénographie vraiment très forte. Hein, vous découvrirez sur les festivals. Et puis des propositions alimentaires, boissons qui sont aussi différentes de celles qu'on peut trouver sur le site. Donc c'est vraiment un lieu de vie, un lieu de pause pour les festivaliers.
5: Justement, vous avez également fait appel à plusieurs chefs bretons et même à Thierry Marps. Est-ce que la gastronomie est devenue un élément fort de l'expérience Vieille Charrue?
6: La gastronomie, ça a toujours été un point particulier au Vieille Charrue, parce que on a cette particularité de gérer nous-mêmes toute la restauration sur le site du festival. À la différence d'autres événements qui, en général, font appel à des food trucks ou des prestataires extérieurs, nous, c'est vraiment des équipes dédiées qui gèrent l'ensemble des bars et des restaurants. Et quand on dit on gère l'ensemble des bars et restaurants, c'est-à-dire qu'on va discuter, travailler avec des fournisseurs en local, pour identifier des produits, des recettes, qu'on va pouvoir proposer sur les festivals. Donc ça nous permet vraiment de choisir exactement ce que l'on veut, de travailler avec des chefs pour faire des combinaisons de plats, de recettes, adaptées à un mode festival, une ville éphémère qui accueille, là ici une particularité, 70 000 personnes. Derrière 70 000 personnes chaque jour, c'est pas une mince affaire. Donc voilà, il y a tous ces paramètres à prendre en compte, mais avec cette particularité de pouvoir travailler avec des fournisseurs, des producteurs bretons, français, tout 100% c'est et ou breton et ou français. On va pas chercher celui dont on a besoin ailleurs. Et voilà, ça nous permet vraiment de choisir ce qu'on met dans l'assiette, mettre des produits de qualité et de choisir aussi les prix, des prix abordable entre 3 et 15 euros pour les plats, et c'est de nous un des festivals comme même l'eau festival le moins cher au regard de cette offre restauration de qualité. Donc voilà, là aussi ça va amplifier l'expérience des festivaliers d'avoir la possibilité, alors soit de prendre des sandwichs ou des burgers qu'on fabrique nous-mêmes qui viennent avec des produits locaux, des produits frais,
5: ouais,
6: ou d'avoir des plats un peu plus élaborés avec des chefs bretons et des chefs étoilés.
5: Vous mettez cette année les bénévoles aussi à l'honneur avec une exposition photo. Pourquoi était-ce important?
6: C'était une manière différente et complémentaire de les mettre à l'honneur. On l'a fait de cette forme-là parce qu'il y a un photographe carésien qui, depuis quelques années, couvre le festival d'une manière un peu atypique. Il fait que des portraits de bénévoles en action sur le festival, et on avait envie de mettre à l'honneur et son travail et les bénévoles. Et puis on le fait dans le jardin du parc, parce que c'est là-bas qu'il y a le QG avec le jardin des bénévoles. Et puis c'est un espace, voilà, où on a envie que les gens viennent aussi s'approprier ce lieu et prennent un temps pour découvrir les visages des personnes qui passent un bon festival.
5: Cette édition intervient dans un contexte économique compliqué pour les festivals. Comment se portent aujourd'hui les Vieilles Charrues? On sait qu'il y a eu des années assez compliquées.
6: Oui, c'est un contexte compliqué à plusieurs endroits, depuis 2020, le sujet du de la pandémie. L'après-pandémie a été très compliquée parce qu'on a tous subi des inflations très importantes, hein, des fois conjoncturelles, mais des fois aussi opportunistes. Le coût de production du festival art artistique a augmenté de 30%. Alors quand on est un festival qui est 100% associatif, indépendant, et qui touche pas de subventions, et qui veut surtout avoir un prix d'entrée le moins cher possible, hein, je rappelle qu'on y a entre 52 et 54 euros la journée, hein, c'est moins cher qu'une place de concert d'un artiste en arena ou en demi-mite. Et malheureusement, on voit aussi des dérives sur le prix de concert avec ce qu'on essaie de nous faire croire d'une nouvelle norme de billets à 150, 200, voire 300 euros. Ce n'est pas normal. Il ne faut pas l'accepter. Nous, on se bat pour que la culture reste accessible au plus grand nombre en territoire, qui est la diversité culturelle, mais qui est aussi un accès à la culture par le prix de billets. Donc nous, on se bat en ce sens-là. Donc c'est vrai qu'on a des coûts de production qui augmentent et des cachets qui augmentent. Ben, l'équation est un peu plus compliquée. On y arrive grâce au public qui répond présent. Voilà, on est sur l'édition qui s'annonce complète. Il nous reste le tout dernier billet pour la journée du vendredi avec Nick Cave, DC, Jean-Louis Hubert, Moziman ou Vive et Vladimir Cauchemar. On est tout dernier billet. Donc voilà, c'est le plus beau cadeau que peut nous offrir les festivaliers. Mais voilà, faut se battre dans un contexte où c'est pas simple. On a vu aussi les impacts des conflits dans le monde. Et là, cette année, c'est les carburants qui ont explosé, qui voilà, vont peser nous sur aussi le budget, malheureusement. On espère un retour à la normale. Et surtout, voilà, que le public prenne conscience que s'il n'y a pas une mobilisation des festivaliers, des spectateurs, sur des événements comme les vieilles charrues, hein, c'est-à-dire des festivals en territoire, associatifs avec des billets pas chers, ces événements-là sont compromis parce que les rouleaux compresseurs et les grandes boîtes françaises ou américaines avec des prix d'entrée, comme je disais tout à l'heure, exorbitants, font qu'une fois que vous avez acheté un billet à 150 ou 300 euros, vous n'achetez plus rien dans l'année en matière de concert. Ça veut dire que potentiellement, il peut y avoir un gros phénomène de concentration et que les billets qui coûtent 150 ou 300 euros aujourd'hui, demain coûteront 1000 euros. Donc, c'est un acte militant de venir sur des festivals associatifs comme Idée Charrue. Et voilà, c'est au public de choisir l'avenir qu'il veut pour la culture en France.
5: On va parler maintenant du changement climatique. Les annulations de Solidaise ou de Garo Rock ont rappelé que les festivals sont désormais confrontés aux épisodes climatiques extrêmes. Est-ce une nouvelle responsabilité pour les organisateurs ?
6: La nouvelle, pas tout à fait, parce qu'on a déjà eu affaire une fois avant le Covid et puis deux tuiles en 2022, en 2024 et un peu en 2025. Ça reste à des fortes chaleurs. Alors, nous, il y a deux phases, en fait. Il y a la phase de montage, qu'on vit actuellement avec des deuxième vagues de forte chaleur, bah, où il faut réadapter les choses pour que les équipes puissent travailler en toute sécurité et qu'on puisse ouvrir les portes le jour J à leur H. Et puis il y a la phase de d'exploitation du festival où là on va accueillir les festivaliers et là encore il faut adapter aux besoins les choses pour que tout le monde puisse passer sa journée ou ses journées de concerts, de festivals en toute sécurité. Donc on adapte nos dispositifs, on a plusieurs niveaux de graduation en fonction des prévisions météo, des conditions météo, avec des choses qui peuvent être adaptables le jour même. Mais l'idée, c'est d'avoir cette palette assez large prête pour surtout anticiper et se préparer à affronter, comme c'est le cas cette semaine pour nos équipes, on a réadapté complètement, comme on l'a fait il y a 15 jours, les heures de travail, les habitudes, les gens qui sont un peu réflexes avec des pauses hydratation, des pauses fraîcheur, réadapter les menus des restaurants, etc. pour que tout le monde puisse travailler en toute sécurité et qu'on ne prenne pas non plus de retard pour ouvrir le festival comme prévu.
5: Ouais, on sait que par exemple il faut boire de l'eau pour les festivaliers notamment. Est-ce que justement il y a un système de prévu s'il faisait trop trop chaud, parce que on sait qu'il y a beaucoup quand même de personnes qui boivent de la bière.
6: Oui, alors vous savez, quand il fait très chaud, on a pu le mesurer il y a 15 jours ou depuis hier, on boit naturellement, on boit moins d'alcool.
5: Ouais.
6: Et avec tous les messages de prévention, et on en rediffuse également, l'alcool déshydrate. Et justement, l'effet inverse, un accélérateur contre la déshydratation. Puis, de toute façon, on se sent pas bien. Donc, on l'avait observé sur des années où il fait très chaud, que les consommations d'alcool, elles descendent en flèche. Et c'est tant mieux. Maintenant, au Vieille Charrue, on a plusieurs points d'eau qui existent depuis de nombreuses années sur le festival. On a aussi l'eau. Donc l'eau est gratuite, hein, je le précise, ça paraît tout bête, hein, mais il y a de plus en plus d'événements où l'eau est payante.
5: Ouais.
6: L'eau est gratuite au Vieille Charrue, sur les points d'eau, mais elle est gratuite aussi dans les bars. Et que selon les niveaux de chaleur qu'on pourrait avoir à affronter, une des consignes, pour un exemple que je peux vous donner, une des consignes pour les bénévoles dans les bars, c'est avant de servir la commande des festivaliers, c'est de leur proposer systématiquement un verre d'eau.
5: D'accord.
6: Voilà. C'est quelques petits exemples, mais voilà, il y en a, voilà, encore une fois, on prend le sujet à bras le corps pour faire en sorte que tout se passe bien et pour les équipes, et pour les bénévoles, et pour les festivaliers.
5: Les festivaliers peuvent venir avec leurs gourdes ?
6: Alors, depuis l'année dernière, on a effectivement toléré des gourdes vides de moins de 75 centilitres. On l'avait, c'était pas le cas avant. Pour deux raisons, un, c'est un projectile potentiel.
5: Bien sûr.
6: Et deux, c'est que pour des raisons aussi de prévention des risques liés à l'alcool, on ne souhaitait pas qu'il n'y ait pas d'alcool fort en vente sur le site du festival. On ne souhaitait pas que des gens rentrent avec de l'alcool fort sur le site pour avoir après à les prendre en charge dans les postes de secours de notre hôpital de campagne.
5: Ouais.
6: Donc là, cette année, ce sera à nouveau toléré. Du fait des conditions de météo qui peuvent s'annoncer, on n'a pas encore les dernières prévisions, mais qui peuvent s'annoncer au-delà des températures de saison.
5: Quelles sont aujourd'hui vos grandes ambitions pour les prochaines éditions ?
6: Une des grandes ambitions qui démarre là enfin cette année, on l'a fait les tests en réel, c'est les travaux d'ampleur sur le site faire en sorte d'avoir un meilleur bilan carbone, de mieux consommer sur le site en matière d'énergie, je parle, l'eau, l'électricité et puis la fibre. On a démarré donc une première tranche de travaux cette année de réseaux enterrés avec l'eau, l'électricité et la fibre. C'est un test en réel et qui préfigure à des travaux qu'on va relancer avec la ville de Carhaix, avec le soutien de la région, le département et de l'État, de pouvoir armer, équiper l'ensemble du site de concert en réseau d'eau, électricité et fibre, en tout point, en tout lieu du festival. Donc c'est l'énorme toile d'araignée souterraine qui va être construite pour juin prochain.
5: D'accord.
6: Donc ça, c'est une vraie avancée qui va nous permettre d'avoir un festival plus propre écologiquement, plus responsable écologiquement, plus sobre énergétiquement, et qui va nous permettre de pouvoir monter le cycle potentiellement plus vite et aussi pour moins cher, parce que c'est moins de prestat, moins de location et surtout moins de coûts de transport, moins de pénibilité pour les équipes. Donc c'est vraiment la première étape de ce qui préfigure être le site de demain, le site idéal pour pouvoir faire le festival de Vieille Charrue, faire potentiellement d'autres événements, mais aussi d'autres événements ou d'autres formules, d'autres formats à terme, je l'espère, pour les Vieille Charrue.
5: Alors justement, quand on parle d'autres formats, d'autres formules, est-ce qu'il y a un artiste que vous rêvez toujours de faire venir à Carhaix hors Vieille Charrue finalement, puisque on sait, hein, vous avez déjà évoqué Céline Dion qui a failli venir. Est-ce toujours un objectif, sachant qu'elle sera en mai à Paris ?
6: Oui, alors on va déjà la laisser reprendre gentiment, hein, parce qu'elle a quand même vécu une situation médicale très compliquée. Donc
5: elle a pas mal de dates.
6: Tout ce qu'elle va mieux et qu'elle va pouvoir retrouver ses sensations et sa voix là de ses plus prochains concerts à Paris, donc c'est déjà ça une très bonne nouvelle. Là c'est en mode résidence, hein, donc une seule salle, un seul lieu, parce que j'imagine que voilà, il y a tout un un tas de paramètres de sécurité qui sont à prendre en compte compte tenu de ce qu'elle a pu vivre. Bien évidemment, si tout se passe bien et si sa santé lui permet de continuer, notre invitation, elle est toujours valable et on sera très honoré de l'accueillir un jour. Alors, on ne fixe pas de date parce que, encore une fois, c'est beaucoup trop tôt. Mais voilà, ses producteurs savent que il y a eu un rendez-vous manqué au travail dans un premier temps à cause de la pandémie, ensuite à cause des problèmes de santé.
7: Ouais.
6: J'espère que ce type d'artiste, comme ça l'était le cas avec voilà des artistes contemporains qui comme Elton John qu'on avait reçu, qui annule pas, qui reporte. Je pense que là, Céline Dion, elle est de cette trempe là. Je pense que elle aura à cœur un jour d'honorer ce rendez-vous avec des Bretons. Mais pour l'instant, on ne se fixe pas de date, on ne se met pas de pression, mais de pression à personne. On a envie qu'elle remonte sur scène et que tout se passe bien pour pouvoir lui renvoyer l'invitation dans les années à venir.
5: Dernière question, Jérôme. Si vous deviez convaincre quelqu'un de venir vivre sa première édition des Vieilles Charrues cette année, quel serait votre meilleur argument ?
6: Mon meilleur argument, c'est de dire, voilà, faut le vivre pour le croire, comprendre ce qui se passe. Quand je dis qu'avec Vieille Charrue, c'est un festival pas comme les autres, quand on entend les artistes dire que le public des Charrues, c'est le meilleur public de France, voire du monde, voilà, c'est ça les Vieilles Charrues. C'est un festival pas comme les autres où on fait en sorte d'accueillir les festivaliers comme si on invitait des amis à un barbecue à la maison. C'est vraiment ça et on voit la différence parce que à tous les endroits, on imagine les parcours, les surprises pour que les gens vivent un moment extraordinaire. On a la chance en Bretagne d'avoir un événement comme ça avec des artistes qu'on ne devrait pas normalement voir en Bretagne parce qu'il n'y a pas des grandes arénas, il n'y a pas de grands stades et j'ai envie de dire tant mieux parce qu'on vit

0: Merci beaucoup, Jérôme, et très bon festival.
1: Merci à vous, à bientôt.
0: Allez, nous, on se fait une petite pause. On s'écoute Katy Perry et Gims qui seront présents ce soir sur la scène des Vieilles Charrues. Et on se retrouve dans un instant avec Jeanne Russet, programmatrice du festival.

0: Et on est de retour à l'occasion de cette première journée du Festival des Vieilles Charrues. On va parler maintenant programmation. Katy Perry, Nick Cave, Aya Nakamura, Roel San, Mika, Vanessa Paradis ou encore Jean-Louis Aubert. Cette année encore, les Vieilles Charrues affichent un mélange de stars internationales, d'artistes populaires, de découvertes, mais aussi de talents bretons. Derrière cette programmation se cachent deux personnes, Jean-Jacques Thou et Jeanne Russet, qui imaginent construire aussi équilibre l'affiche du plus grand festival de France. Et c'est Jeanne qui est avec nous maintenant. Bonjour Jeanne.
1: Bonjour.
0: Alors, lorsque vous commencez à construire une édition des Vieilles Charrues, par quoi vous débutez? Est-ce que c'est plutôt les envies artistiques ou les disponibilités des artistes?
1: Alors, c'est vrai qu'on construit, on va dire qu'on commence à peu près début d'année pour l'édition suivante. Hein.
0: Ouais.
1: Vraiment là, on va plutôt s'orienter et essayer de construire les squelettes de la programmation avec nos têtes d'affiche. Internationale ou et française, et puis ensuite on va essayer de conserver l'ADN, un petit peu la recette magique de la programmation du festival, c'est-à-dire des têtes d'affiche, de la découverte dans toutes les esthétiques, pop, rock, électro, et puis rester au plus près de l'actualité musicale du moment.
0: Alors cette année on retrouve quand même des univers très différents: Katy Perry, Nick Cave, Aya Nakamura. Il y a un fil rouge qui relie comme ça tous ces artistes?
1: On essaye vraiment de se déplacer au maximum pour aller voir les artistes sur scène et pour voir s'ils sont et ou elles sont charrues compatibles.
0: D'accord.
1: C'est vrai qu'on aime vraiment, notre cœur de métier, c'est la musique, c'est le concert en live. Et on a envie que le public prennent plaisir et que les artistes aussi prennent plaisir, donc c'est vraiment aussi la beauté, la performance, mais aussi la poésie, proposer un panel de concerts live le plus beau pour nos festivalières et nos festivaliers.
0: Alors Katy Perry est sans doute l'un des grands coups de cette édition. Qu'est-ce que sa venue représente pour le festival?
1: C'est vrai que c'est quand on a eu la confirmation, on était vraiment hyper excités. C'est la première fois qu'elle vient aux Vieilles Charrues. C'est une pop star qu'on avait essayé de d'accrocher à notre affiche depuis quelques années. Elle est connue pour ses shows et ses scénos incroyables. Ça va être une explosion de couleurs et nous c'est tout à fait une artiste Vieille Charrue typiquement.
0: Ouais. Et Nick Cave est un artiste très différent, presque même on pourrait dire à l'opposé de Katy Perry. Est-ce que justement c'est ce grand écart qui fait aussi l'identité des Vieilles Charrues?
1: C'est complètement ça. C'est l'identité charrue d'aller dans toutes les esthétiques et toutes les propositions artistiques vraiment différentes. Là pour le coup on est sur du rock indé, presque de la poésie avec ce chanteur hyper charismatique. Lui aussi pour la première fois au Vieilles Charrues, on est sur une présence magnétique sur scène. Il y a une vraie communion avec le public et qu'on va pouvoir apprécier pendant 2h30 de show le vendredi.
0: Alors Aya Nakamura, Aurel San incarne la musique populaire d'aujourd'hui. C'est indispensable pour un grand festival qui accompagne aussi l'évolution des goûts du public. Et on a aussi Gims. D'ailleurs, pour Gims, c'est une première. Ça faisait des années que son nom circulait. Là, c'était le bon moment pour vous?
1: Oui, je crois que c'est vraiment ça. On a suivi évidemment toute sa carrière depuis Section d'Assaut jusqu'à sa carrière solo. Et là, c'était vraiment... On s'est dit que c'était le bon moment pour le présenter aux Vieilles Charrues. On le présente même plus. Il est de plus en plus populaire. Il nous était vraiment hyper demandé. On essaye chaque année aussi de faire des petites études auprès de notre public,
0: ouais,
1: pour savoir qui ils aimeraient voir sur l'année, qui elles aimeraient voir sur l'année suivante. Et je vous avoue que Gims est sorti en grand numéro 1. On s'est dit allez, c'est le moment, on y va, et première fois aux Vieilles Charrues effectivement.
0: Les grandes stars attirent les festivaliers, mais une partie de votre travail consiste aussi à faire découvrir de nouveaux artistes. Quelle place vous accordez aux découvertes?
1: C'est une place qui est importante pour nous. C'est vrai ce qu'on aime sur le festival, c'est que le festivalier ou la festivalière viennent pour Mika et puis finalement découvrent Asar Shamsi qui passe le même jour, et c'est c'est important pour nous aussi de faire voilà de faire découvrir des artistes. Et puis après, ce qu'on aime aussi par la suite, c'est des artistes par exemple comme Suzanne ou d'autres sur cette édition qui reviennent. Voilà, Orelsan, on l'a suivi depuis ses tout débuts. Il est venu 4 fois sur le festival, là c'est sa 5e fois. C'est ce qu'on aime aussi, voilà, le découvrir les petites pépites qui seront les têtes d'affiche de demain.
0: Il y a un ou deux noms comme ça de cette édition que vous conseillez particulièrement à ne pas manquer cette année ?
1: Alors, il y en a beaucoup, c'est difficile. Mais j'ai envie de dire Piche. Piche qui va faire l'ouverture du festival de jeudi. Surtout, ne pas rater. Voilà, c'est une chanteuse, rappeuse, drag queen qu'on a pu, voilà, qui a été révélée entre autres par Drag Race France. Puis qu'on a vu sur la cérémonie d'ouverture des JO, voilà, elle casse les codes, rap, pop, culture LGBTQIA+, voilà, ça va être une très belle ouverture du festival. Et puis dans les petites pépites, j'ai envie de parler de Danil, qui est un jeune rappeur franco-algérien, voilà, donc un rap, ça, il sera le dimanche, rap teinté de raï actuel, voilà, très très actuel, c'est un petit coup de cœur. Et puis évidemment, nos deux artistes bretons-bretonnes du label Charru, ouais, qui sont No Pain No Pain et Ne Rangez Pas Les Jardins. Donc voilà, on est dans deux esthétiques différentes. No Pain No Pain, c'est plutôt un rock progressif, instrumental. Voilà, coup de cœur évidemment, un peu à la Ezekiel ou à Archive. Et puis Ne Rangez Pas Les Jardins, voilà, qui est folk rock poétique hyper singulier, avec une chanteuse super charismatique, voilà, ne pas louper non plus.
0: Comment on fait pour satisfaire à la fois un adolescent qui est venu voir Aya Nakamura et des amateurs de rock qui attendent Nick Cave et des festivaliers finalement fidèles aussi depuis 30 ans ?
1: Oui, c'est vrai que c'est un petit peu la difficulté, enfin le challenge, on va dire, chaque année. Et puis, bon, bah, malheureusement, voilà, on essaye, on y arrive plus ou moins, j'ai l'impression qu'en tout cas cette année, les retours du public de tout âge sont vraiment super. On arrive à fédérer, en tout cas, toute la famille sur une journée de festival. Et c'est vraiment ce qu'on essaye de faire avec des artistes femmes, hommes, internationales, français, de toutes les esthétiques pour que... et puis on essaie comme ça de construire par jour des parcours de festivaliers, festivalières.
0: D'accord.
1: Par exemple, un amateur de rock voilà, va aller voir sur la journée du vendredi, par exemple, Nick Cave, et puis Jenny Bess, et puis Bonne Nuit, et puis voilà, construire comme ça sa journée. Et on fait pareil pour toutes les esthétiques, pour que bah, justement, ce festival qui est hyper familial, le reste, et que tout le monde y trouve plaisir.
0: Alors, quand on dit justement hyper familial, il n'y a pas d'artiste dit nouvelle génération, dit starade, qu'on va retrouver dans beaucoup de festivals. Est-ce que c'est un choix ? Est-ce que ce n'est pas compatible avec les vieilles charrues ?
1: Ah non, pas du tout. C'est vrai qu'on ne s'interdit rien avec Jean-Jacques, en tout cas en termes de programmation. Là, c'est les opportunités qui se sont présentées cette année. On a aussi pas mal de concurrence avec d'autres festivals sur notre week-end, à l'étranger. Vraiment, on n'a pas d'artiste non compatible.
0: D'accord. Quels sont aujourd'hui finalement les plus grands défis d'une programmatrice de festival ? Est-ce que c'est donc les tournées internationales, les budgets, la concurrence entre les festivals ? On vient d'en parler.
1: Oui, j'en parlais. C'est vrai que la concurrence, c'est pas simple. Et puis les budgets. Il faut qu'on reste un prix du billet raisonnable. C'est vraiment une volonté de l'association de rester le plus accessible possible pour le public. Donc voilà. Donc il faut jongler avec ces cachets d'artistes qui ne font qu'augmenter. Voilà. Alors on essaye. C'est pas facile. On se bat tous les ans pour que ça reste un budget raisonnable. Mais bon, on y arrive.
0: Il y a beaucoup d'artistes que vous aimeriez programmer, mais qui restent aujourd'hui clairement inaccessibles pour les vieilles charrues.
1: Oui, c'est vrai qu'il peut y avoir des artistes qui voilà, sont hors budget. Alors, j'ai pas d'exemple en tête, hein, mais vraiment, c'est des artistes qui vont plutôt partir sur des énormes tournées uniquement de stade. Où là, voilà, nous, c'est vrai que passer une limite, c'est compliqué niveau budget, niveau économie, mais voilà, on s'interdit rien, et puis on garde espoir, et puis on essaye de vendre aussi justement un petit peu notre différence aux Vieilles Charrues, c'est-à-dire voilà, un festival indépendant, 100% associatif. C'est ce qui peut faire la force aussi de notre événement.
0: On sait que vous avez réussi à faire venir, même si elle n'est pas venue, Céline Dion. Là, aujourd'hui, elle est en tournée en France, au mois d'octobre, mais aussi au mois de mai. Est-ce qu'il y aurait une possibilité qu'elle revienne aux Charrues?
1: Ben, on en rêve. C'est vrai qu'on est ravis de la voir de retour sur scène. C'est plutôt bon signe. Et puis on garde espoir pour la suite.
0: Et on va parler tendance musicale. Est-ce que vous avez le sentiment que les goûts du public évoluent plus vite qu'avant?
1: C'est une bonne question. Je ne suis pas sûre. J'ai l'impression en tout cas que la nouvelle génération, via les réseaux et via les plateformes de streaming, ça va beaucoup plus vite. En tout cas, ils s'imprègnent beaucoup plus de tout ce qui peut passer sur les réseaux ou sur TikTok ou sur mais c'est assez intéressant finalement. Après nous, il faut qu'on garde c'est vrai en tête que quand on construit notre programmation, c'est plutôt en septembre, octobre. Ouais. Et voilà, et le festival est en juillet. Donc après les choses vont très très vite. Nous voilà, notre pari, ça va être de dire que bah tiens, c'est pas juste un effet de mode, on est sur une artiste qui a une carte à jouer et qui va durer dans le temps. C'est un peu nos challenges chaque année.
0: Comment vous imaginez la programmation des Vieilles Charrues dans 5 ou 10 ans? Est-ce que l'intelligence artificielle, les réseaux sociaux ou TikTok influencent aussi déjà votre manière de repérer les artistes émergents?
1: Alors c'est vrai qu'on est très attentif aux réseaux sociaux, que ce soit TikTok ou Instagram ou, et puis pour nous c'est une richesse, hein. Ça nous fait vraiment une veille artistique qui est hyper intéressante. Après, c'est vrai que je pense que ce n'est qu'un élément pour faire nos choix, tout comme voilà, effectivement, j'en parlais tout à l'heure d'aller les voir sur scène et de voir voilà comment c'est complètement différent d'enregistrer un morceau dans sa chambre avec tous la technique qu'on peut avoir aujourd'hui et voilà de se présenter sur scène à un public. Et puis on a aussi ben voilà ces éléments d'études auprès de notre public, voilà qui est à laquelle on attache beaucoup d'importance aussi. Donc c'est important, mais ça ne fait pas tout sur la construction d'une programmation.
0: Et dernière question, Jeanne, quel est votre plus beau souvenir de programmatrice aux Vieilles Charrues?
1: Je crois que c'est quand on a accueilli Rosalia. Elle était voilà à ce moment-là, au moment où on l'a confirmé. Bon, il y avait quelque chose qui se passait en tout cas, mais au moment où elle est arrivée sur le festival, c'est vrai que ben, voilà le public en partie, en tout cas, ne la connaissait pas encore. Ouais. Et je sais que à la sortie du concert, il y a tout un tas de personnes qui sont venues voir, de tout âge d'ailleurs, qui m'ont dit « Mais c'était quoi ce truc ? C'était génial !» Et c'est vrai que son show était vraiment unique, hyper singulier, avec voilà le jeu de vidéo et de vidéo en live de ses danseurs, danseuses, et elle a fait une performance incroyable. Je crois que c'est un de mes super souvenirs du festival.
0: Merci beaucoup, Jeanne, et très bon festival.
1: Merci beaucoup.
0: À bientôt.
1: À bientôt.

Voilà, c'est la fin de cette première émission consacrée au Festival des Vieilles Charrues. On se retrouve bien entendu très vite pour faire le bilan de cette 34e édition du Festival.

0: Devoir une fière chandelle à quelqu'un signifie avoir une grande dette de reconnaissance pour un service qu'on nous a rendu dans un moment difficile. Expression venant de l'époque où l'on faisait brûler des chandelles dans les églises, au pied des statues des saints, en reconnaissance à l'aide apportée. Quant au mot fier de l'italien fidare, voulant dire confier, vouer, se fier, il s'agit de fidélité. On brûle un cierge pour témoigner de sa foi en quelqu'un. À cette période, la chandelle, rare et chère, était indispensable, comme le pain et le vin. Les pauvres s'éclairaient aux chandelles de suif, les nobles utilisaient la chandelle de bougie. Devoir une fière chandelle se dit en Angleterre être hautement redevable à quelqu'un. En Espagne, c'est de bonne naissance avoir de la reconnaissance. Aux Pays-Bas, être debout dans la craie. Et voilà, maintenant vous savez.
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2: Bonjour à tous. Météo France a placé 21 départements en vigilance orange pour des risques d'orages violents. 6 nouveaux départements du centre-est et de l'est ont été ajoutés ce matin. La Creuse, l'Yonne, l'Aube, la Haute-Marne, les Vosges et le Bas-Rhin. Les premiers orages sont attendus à partir de 14h selon les secteurs. Au total, 52 départements sont désormais en vigilance orange, dont 31 pour canicule et 21 pour risque d'orage. Emmanuel Macron s'est rendu au poste de commandement opérationnel pour rencontrer les équipes mobilisées contre les incendies en forêt de Fontainebleau. Les feux qui ont ravagé plus de 2000 hectares sont désormais fixés, mais pas encore éteints. Le président doit réaffirmer l'engagement de l'État face à cette saison des incendies particulièrement intenses. Des fouilles sont en cours ce jeudi autour de Cagnac-les-Mines dans le Tarn, dans le cadre de l'affaire Jubilard. Cédric Jubilard est présent sur place pour orienter les enquêteurs vers une possible localisation du corps de son épouse Delphine, disparue en décembre 2020. Condamné à 30 ans de prison pour son meurtre, il a fait appel et un nouveau procès doit se tenir en septembre prochain. Un animateur scout a été mis en examen hier à Besançon dans le Doubs pour des soupçons d'agression sexuelle sur des mineurs de moins de 15 ans. Plusieurs plaintes ont été déposées après un séjour organisé la semaine dernière à la Cluse et Mijoux dans le Doubs. L'enquête se poursuit pour déterminer les circonstances exactes des faits. Le parquet européen engage des poursuites contre 4 députés grecs soupçonnés d'être impliqués dans un vaste scandale de détournement de subventions agricoles européennes. 3 élus sont poursuivis pour abus de confiance, tandis qu'un 4e est accusé d'avoir favorisé une gestion illégale de fonds européens. Cette affaire secoue la Grèce depuis l'année dernière. Et on termine ce flash avec du sport. La 12e étape du Tour de France s'élance à 13h30 du circuit de Nevers-Manicourt. Les coureurs rejoindront Chalon-sur-Saône après 179 km. Malgré quelques petites difficultés sur le parcours, une nouvelle arrivée au sprint est attendue avec les spécialistes.
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3: Plusieurs départements sont encore placés en vigilance orange canicule pour ce jeudi, même si les températures continuent de baisser. On prévoit 27 degrés à Biarritz, 28 degrés à Nantes, 31 degrés à Tours, 33 à Paris, jusqu'à 34 à Gap et 37 à Ajaccio pour la maximale. Concernant le ciel, il sera plutôt dégagé dans la matinée avec tout de même quelques nuages. Et puis dans l'après-midi, en revanche, presque tout l'Hexagone sera concerné par des épisodes orageux.
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4: Bonjour à toutes et à tous, ils sont décidément incroyables. Les Argentins sont qualifiés pour la finale de la Coupe du Monde de football où ils défendront leur titre face à l'Espagne dimanche soir à New York. Les hommes de Scaloni ont une nouvelle fois renversé la vapeur, étant menés 1-0 jusqu'à la 85e minute de jeu. Ils se sont finalement imposés 2-1 face à l'Angleterre. Gordon avait ouvert la marque au retour des vestiaires à la 55e minute, mais après ce but, les partenaires d'Harry Kane et de Jude Bellingham se sont arrêtés de jouer, se contentant de ce but d'avance et attendant la réaction argentine. Le sélectionneur des Three Lions, Thomas Tuchel, a même fait entrer des défenseurs pour tenir le score. Grand mal lui en a pris puisque les Argentins ont joué leur va-tout en fin de match et continué à attaquer. Ils ont été récompensés par l'égalisation d'Enzo Fernandez après un corner où il a pris tout son temps pour contrôler le ballon dans la surface et puis ajuster le portier anglais. À la 92e, Lautaro Martinez a repris victorieusement un centre de la tête pour doucher les espoirs anglais. Les Argentins qui ont déjà souffert à plusieurs reprises dans cette Coupe du Monde avant de s'en sortir à chaque fois. Ce fut le cas face au Cap-Vert, 3-2 en 16e, mais aussi contre les Égyptiens en 8e de finale où menaient 2-0. Ils avaient réussi à renverser le match dans les 10 dernières minutes de la partie. L'Argentine affrontera donc l'Espagne dimanche à 21h française au MetLife Stadium de New York. Les champions du monde en titre tenteront donc de conserver leur titre et d'apporter une deuxième Coupe du Monde à Léo Messi. Ce serait la 4e victoire argentine en Coupe du Monde s'ils remportaient cette finale. Les Espagnols retrouveront la finale 16 ans après le titre obtenu en Afrique du Sud. Et d'ici là, il y aura le match pour la 3e place samedi à 23h à Miami entre la France et l'Angleterre. Un match qui risque d'être pénible pour les deux nations malgré la symbolique médaille de bronze à aller chercher. Voilà, c'est la fin de ce flash. Très belle journée de foot.
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2: Bonjour à tous, dans l'affaire Jubilard, des ossements ont été retrouvés ce matin près de Cagnac-les-Mines dans le Tarn. Des analyses devront désormais confirmer l'identité des restes humains et déterminer s'ils sont liés à la disparition de Delphine Jubilard. Une autre affaire, celle du petit Émile. Les analyses des 106 prélèvements ADN réalisés dans l'enquête sont terminées. Le rapport d'expertise a été remis au juge d'instruction d'Aix-en-Provence qui vont désormais l'examiner. Elles décideront ensuite si de nouveaux actes d'enquête sont nécessaires afin d'identifier les traces ADN inconnues retrouvées sur les vêtements de l'enfant. En déplacement dans la forêt de Fontainebleau, Emmanuel Macron a salué les pompiers mobilisés contre l'incendie, annoncé un guichet unique pour financer la régénération du massif. Plus de 105 000 euros ont déjà été collectés. Et justement, une information judiciaire a été ouverte pour déterminer les causes exactes du départ de feu accidentel du 12 juillet dernier dans cette forêt et son lien avec l'incendie. À l'international, l'Iran dénonce une attaque barbare après des frappes américaines ayant touché l'hôpital pédiatrique à Ahvaz. Selon Téhéran, 211 enfants, dont des patients en chimiothérapie, ont dû être évacués en urgence. À la suite de l'affaire Liana, après avoir vu sa plainte pour viol classée sans suite en 2023, un jeune homme de 22 ans a finalement obtenu la relance de l'enquête lorsque d'autres victimes ont été identifiées. En France, le leasing social est de retour avec une troisième vague pour aider 50 000 ménages modestes à louer une voiture électrique dès 200 euros par mois. L'État finance jusqu'à 9 500 euros d'aide pour les modèles européens. Côté sport, place à la 12e étape du Tour de France aujourd'hui avec une arrivée à Chalon-sur-Saône où un nouveau sprint massif devrait avoir lieu. Et enfin en football, hier soir, l'Argentine s'est imposée 2-1 face à l'Angleterre dans la deuxième demi-finale de Coupe du Monde. L'Albi Céleste affrontera donc l'Espagne en finale dimanche, tandis que la France jouera face à l'Angleterre samedi pour le match de la 3e place. Voilà pour l'essentiel de l'actualité, je vous souhaite une très belle fin de journée, à notre écoute.

Bienvenue à tous sur Myum, ravi de vous retrouver les amis pour l'afterwork des vacances, tous les jours 16h-19h, tous les meilleurs sons et mix qui vont bien pour votre fin d'après-midi. Avec UGL et Solto dans quelques instants, ce sera Jamaican. C'est juste après Léa et qui je suis, bienvenue à tous.

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0: Sur Millennium, n'oubliez pas, tout au long de l'été, deux titres de David Guetta en à la suite. 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D'ici là, arrive Alesso avec Without You. Et puis, on sera aussi Dracula sur Millennium. C'est Amine Pala avec Jenny.
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1: 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Après une courte page de réclame, le Sweat Mix est de retour avec Duo & Republic. Et puis il y a également de la nouveauté, c'est All or Nothing sur Millennium. Ce sera Scott Twin.
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0: Les Subtronic, à l'instant, Solium, c'était un I Cut Deeper. Et on n'oublie pas que vous avez la grande soirée spéciale du 14 juillet, qui sera bien entendu sur Millennium le 14 juillet, comme le nom l'indique. Ça se passe à la plage du Cosport, à Tricastel. Vous retrouverez à partir de 19h30 un Blind Test Connecté, 21h, place au karaoké avec le feu d'artifice, 23h30. C'est Craig qui s'occupe de la fin de soirée, Dancefloor Géant et Max, de cadeaux à choper. Petite précision, si la France arrive en demi-finale de la Coupe du Monde, et ben à la place du karaoké, vous pourrez retrouver la diffusion du match. D'ici là, sur Millennium, voici Naïka et Mikosé.
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0: Bienvenue à tous sur Millennium, tout pile 17h, très bon début de soirée, bonnes vacances dans l'afterwork, Vince pour vous accompagner avec dans quelques instants Frena et Whisky des ODHL, ce sera Coca Body juste après la Second Voice, voici Let Me Be dans l'afterwork.
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1: Dans quelques instants sur Minium pour vous, et ben ce sera Usher et puis Alesso, ce sera juste après Martin Garrix tout de suite. Voici Yoda Byte dans l'Afterwork.
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1: Allez sur Millennium, restez bien calé avec moi juste après une petite pause. Tout simplement, c'est les meilleurs sons et des mix qui arrivent tout simplement pour passer des bonnes vacances sur Millennium avec du Griffin, le nouveau Global DJs. Il y aura également Sam Felt et Fede Legrand.
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0: Ça, ça fait plaisir hein, aussi, EG, avec Soldo sur Millennium. 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Rendez-vous à partir de 21h sur Millennium. 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En attendant, la suite qui arrive sur Millennium, c'est BTS avec Come Over. Et puis, on sera aussi, je me demande, c'est Ambrose dans l'Afterwork.
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1: Depuis 18h sur Millennium, très bon début de soirée à tous et bonnes vacances, hein, bien calé ici sur Millennium. Ça se passe comme ça et ça fait plaisir avec Jeffra dans quelques instants. C'est Overdose du côté de la nouveauté, juste après Naïka et One Track Mind dans l'Afterwork.

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0: Très bon début de soirée à tous avec, à l'instant, c'était Ami Nugent sur Millennium. Ma philosophie, ce sera Amel Bent là tout de suite. Et puis je cale aussi Steve Aoki sur Millennium. C'est ça le Solid Mix de l'Afterwork.
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1: 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On se retrouve dans quelques instants avec Accent et puis aussi Becky Hill et What Do I Have To Do sur Millennium.
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1: Clap de fin pour l'émission d'aujourd'hui. Merci à tous en tout cas d'avoir passé cet après-midi avec moi. On se retrouve bien entendu pour demain à partir de 16h pour la dernière de la semaine. Dans quelques instants, c'est Alexandra Stone avec Paella Morena pour se quitter. Et en attendant, moi je vous souhaite à tous une excellente soirée sur Millennium et de bonnes vacances.
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2: Bonsoir à tous. 30 départements sont placés en vigilance orange aux orages pour ce soir. Météo France prévoit des rafales jusqu'à 120 km/h, des pluies intenses et de possibles chutes de grêle. Dans l'affaire Jubilard, des ossements ont été découverts ce matin près de Cagnac-les-Mines dans le Tarn. Ils ont été retrouvés sur une zone indiquée la veille par Cédric Jubilard lors de son interrogatoire. Des analyses vont désormais permettre de déterminer l'identité de ces restes humains et leur éventuel lien avec la disparition de Delphine. Un rapport d'inspection révèle des dysfonctionnements dans l'enquête sur les accusations de viol sur mineurs visant Jérôme Barrella à Béthune. Les inspecteurs pointent un manque de moyens, des délais exécutifs, une expertise psychologique contestée et des erreurs de transmission. Et le parquet a indiqué que le départ de feu dans la forêt de Fontainebleau pourrait être lié à des travaux réalisés près de l'autoroute A6. Deux ouvriers d'une entreprise routière intervenaient pour réparer des glissières de sécurité. Et lors du tronçonnage, des étincelles produites par une disqueuse thermique auraient enflammé la végétation avant que le feu ne se propage rapidement. On poursuit avec la commission de régulation de l'énergie qui propose une hausse moyenne de 2,5% des tarifs réglementés de l'électricité au 1er août. Cette augmentation représenterait environ 26 € supplémentaires par an pour un foyer moyen. Bonne nouvelle en revanche avec le leasing social qui revient avec une troisième vague pour aider 50 000 ménages modestes à louer une voiture électrique dès 200 € par mois. L'État finance jusqu'à 9 500 € d'aide pour les modèles européens. En cinéma, l'Odyssée, le nouveau film de Christopher Nolan réalise un excellent démarrage en France. Sorti en salle hier, il a attiré plus de 230 000 spectateurs en une journée. Il s'agit du troisième meilleur lancement parmi les films du réalisateur britannique. Et enfin du cyclisme avec Tim Merlier qui s'est imposé sur la 12e étape du Tour de France aujourd'hui. Le sprinter belge signe sa 3e victoire depuis le début de la grande boucle. Voilà pour l'essentiel de l'actualité. Je vous souhaite une excellente soirée à toutes et à tous à notre écoute.
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2: Encore plusieurs départements de l'est du pays placés en vigilance orange à canicule pour ce vendredi. Et puis attention également en soirée aux orages. Sinon, partout ailleurs, ce sont de jolies éclaircies qui sont attendues le matin comme l'après-midi. Et concernant les températures, elles continuent de baisser avec 28 degrés pour la maximale à Rouen. Il fera 29 à Auxerre, 30 degrés à Marseille, 35 à Perpignan. Il fera encore très chaud à Montpellier avec 38 degrés.
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3: Bonjour à toutes et à tous, ils sont décidément incroyables. Les Argentins sont qualifiés pour la finale de la Coupe du Monde de football où ils défendront leur titre face à l'Espagne dimanche soir à New York. Les hommes de Scaloni ont une nouvelle fois renversé la vapeur étant menés 1-0 jusqu'à la 85e minute de jeu. Ils se sont finalement imposés 2-1 face à l'Angleterre. Gordon avait ouvert la marque au retour des vestiaires à la 55e minute, mais après ce but, les partenaires d'Harry Kane et de Jude Bellingham se sont arrêtés de jouer, se contentant de ce but d'avance et attendant la réaction argentine. Le sélectionneur des Sri Lions, Thomas Tuchel, a même fait entrer des défenseurs pour tenir le score. Grand mal lui en a pris puisque les Argentins ont joué leur va-tout en fin de match et continué à attaquer. Ils ont été récompensés par l'égalisation d'Enzo Fernandez après un corner où il a pris tout son temps pour contrôler le ballon dans la surface et puis ajuster le portier anglais. À la 92e, Lautaro Martinez a repris victorieusement un centre de la tête pour doucher les espoirs anglais. Les Argentins qui ont déjà souffert à plusieurs reprises dans cette Coupe du Monde avant de s'en sortir à chaque fois. Ce fut le cas face au Cap-Vert 3-2 en 16e, mais aussi contre les Égyptiens en 8e de finale où menés 2-0. Ils avaient réussi à renverser le match dans les 10 dernières minutes de la partie. L'Argentine affrontera donc l'Espagne dimanche à 21h française au MetLife Stadium de New York. Les champions du monde en titre tenteront donc de conserver leur titre et d'apporter une deuxième Coupe du Monde à Léo Messi. Ce serait la 4e victoire argentine en Coupe du Monde s'ils remportaient cette finale. Les Espagnols, eux, retrouveront la finale 16 ans après le titre obtenu en Afrique du Sud. Et d'ici là, il y aura le match pour la 3e place samedi à 23h à Miami entre la France et l'Angleterre. Un match qui risque d'être pénible pour les deux nations malgré la symbolique médaille de bronze à aller chercher. Voilà, c'est la fin de ce flash. Très belle journée de foot.
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